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0: pour La Réunion et bienvenue pour une nouvelle saison. C'est Olive, on est de retour pour une nouvelle aventure entre 16h et 19h du lundi au vendredi avec plein de bonnes choses pour vous, je vous le dis maintenant, et notamment pour commencer un bon son. On démarre l'émission avec un son qui signe Farruko, c'est Y'a Paquet sur Fun Radio, bienvenue.
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L'équipe de la Prime a fait sa rentrée aujourd'hui, mais demain dès 6h, c'est toute l'équipe de Bruno qui sera de retour avec de nouvelles aventures, de nouvelles choses qui vous attendront et de nouvelles surprises. Rendez-vous demain dès 6h avec Bruno et toute son équipe. En attendant pour la suite, nous on a rendez-vous avec Tovlo et Stromae sur Fun. 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

0: le son il a quand même été très viral hein, sur la toile, mais aussi sur Fun Radio, The Second Voice, Let Me Be. Alors ce qu'il faut savoir, c'est que l'artiste de ce son, c'est Elville Senna, mais il a été quand même beaucoup aidé par l'intelligence artificielle, et c'est ce qui a notamment créé la voix féminine qu'on entend en fond. Let Me Be, c'est une tuerie, l'un des coups de cœur de toute l'équipe de Fun Radio. Allez, pour la suite... Pour la suite, on va revenir avec un autre coup de cœur, Just a Little, sur Fun Radio, tout de suite.
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va les amis, il est 17h hein, sur l'île de la Réunion. Bienvenue si vous sortez tout juste notamment du Bahut. C'est fini les cours pour aujourd'hui. En tout cas, on continue nous l'émission jusqu'à 19h avec une nouvelle session de 40 minutes de son dance music en non-stop. D'ailleurs, sur le départ, c'est l'un de nos DJ préférés. Il est français. Voici David Guetta sur Fun. 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

toujours aussi sympa, hein, ce duo, cette collab entre Dizzy et Théodora. C'était Mélodrama sur Fun Radio, en plein cœur de 40 minutes de son dance music en non-stop. Je vais vous parler de ce qui vous attend demain matin dès 6h sur Fun Radio. On va se faire ça dans un instant, mais en attendant, on va continuer 40 minutes de son dance music en non-stop. Il y a du Boris Way en souvenir qui arrive dans un instant avec Lose My Mind et DJ U.

0: mardi 24 août 2026. La rentrée, c'était la semaine dernière. J'espère en tout cas ça s'est bien passé pour vous. Mais la rentrée de la radio, eh ben c'est aujourd'hui, mais aussi et surtout demain. Moi, je suis rentré aujourd'hui, mais demain, dès 6h, croyez-moi, c'est la grosse équipe de Bruno dans la radio qui fera son retour. Karina, Pino et Bruno, forcément pour de nouvelles aventures. Laurent Carr, à ne pas rater, c'est dès 6h sur Fun Radio. À ne pas rater aussi pour la suite et juste après la pause, c'est le retour de Charlotte Cardin sur Fun, à tout de suite.
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Et toujours le meilleur moment de la journée en général, hein, c'est le début de soirée, 18h. Merci d'entamer tout ça avec nous sur Fun Radio. Je m'appelle Olive et pour la première édition de cette saison, je vous ramène des cadeaux dans 7 heures, notamment des séances ciné pour les meilleurs films à l'affiche de la semaine. En attendant, par où quoi arrive pour la suite, c'est Yapaké sur Fun. 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
1: 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Ok. J'ai demandé à Scred de faire une instru simple. Parce que je vais dire des trucs simples. Parce que vous êtes trop cons. Ok. Simple. Basique. Basic.

lundi soir, demain c'est mardi le 25 août, ce qui veut dire que demain dès 6h, vous allez vous réveiller avec Bruno, Karina, Pino et toute l'équipe pour le retour de Bruno sur Fun Radio qui fera sa rentrée. Rendez-vous demain pour de nouvelles aventures. En attendant, c'est Ugel qui arrive pour la suite avec Move Into The Sun. 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

0: petit son peut-être il vous dit quelque chose hein, dans le fond, et bah sachez-le, à l'origine c'était The Verve qui nous avait offert The Bittersweet Symphony, donc ressemblé en 2026 par Lavinia avec Reasons, coup de cœur de toute l'équipe de l'après-midi. Mon coup de cœur également avant de terminer l'émission, c'est de vous offrir vos invites pour aller voir le dernier film de Jason Statham qui est sorti dans nos salles mercredi dernier, ça s'appelle Mutiny, et si vous voulez gagner votre double invite, bah vous envoyez maintenant le mot fun par SMS au 7010, et pour ça je vous dis bonne chance à tous. Ça, c'est Bormin, ça s'appelle Boys Don't Cry, et je vous le fais découvrir juste après la pause.
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C'est un artiste qu'on adore, Yamé, mais on va pas l'écouter parce que nous demain, on va revenir et on va revenir dès 16h jusqu'à 19h. Et il y a une autre équipe qui va revenir demain, c'est dès 6h, c'est Bruno sur Fun Radio avec Karina et Pino. Donc rendez-vous demain matin pour le morning. D'ici là, bonne soirée tout le monde.

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